0: Bon, tu vas finir loin, c'est pas à dire.
1: Ouais.
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1: 10-4. Or one case number? Five, eight, eight, one, 58, 81.